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1: On nous annonce du soleil aujourd'hui tout au long de la journée avec 24 degrés ce matin et 26 à 28 degrés cet après-midi. Si vous allez à Bordeaux, vous retrouverez également du soleil avec 25 degrés dans la matinée et 29 degrés l'après-midi. En ce qui concerne l'horaire des marées, la pleine mer est attendue tout à l'heure à 7h45 avec un coefficient de 71. La basse mer à 13h45, la pleine mer de nouveau à 20h avec un coefficient de 72. Je vous souhaite un excellent jeudi, nous sommes le 2 juillet. Dans quelques minutes, c'est l'horoscope de Vincent sur Plage FM.
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1: Bonjour à tous, les béliers, vous tentez de dissuader vos proches concernant un projet de vacances qui ne semble pas vous enchanter plus que ça, mais ce n'est pas gagné.
2: Taureau, vous vous donnez trop dans vos actions, vous avez besoin de repos, de vous donner des plages de détente dans le calme.
3: Gémeaux, mettez-vous à l'abri des courants d'air ou variations de température, vous avez besoin de vous ressourcer dans le sommeil.
4: Cancer, ne soyez pas trop insaisissable dans vos négociations, votre aura de mystère est plus forte que vous ne le pensez.
5: Lion, exprimez-vous librement, l'occasion de le faire vraiment va se présenter aujourd'hui, restez dans la vérité.
6: Vierge, les aléas matériels ne réussiront pas à vous contrarier, vous aurez les solutions adéquates à portée de main.
7: Balance, un dialogue constructif avec vos partenaires financiers s'annonce, faites un effort de compréhension, tout le monde peut avoir ses faiblesses.
8: Scorpion, vous avez un moral d'acier aujourd'hui, de vainqueur même, avant même d'avoir commencé, eh bien vous sentez déjà la victoire.
9: Sagittaire, vous jouez avec le feu sans vous en rendre compte, votre humeur risque de faire grincer les dents.
10: Capricorne, reposez-vous, profitez du fait que vous n'avez aucune obligation pour prendre le temps de réfléchir à votre situation et trouver le moyen, peut-être, d'en tirer parti.
11: Verseau, vous aimeriez tout envoyer balader, mais c'est un petit peu trop facile.
12: Avec un peu d'esprit, vous transformerez des conflits en débats constructifs.
13: Et enfin les poissons, vous n'êtes pas forcément très bavard ni démonstratif, mais que vos proches ne s'y trompent pas, vous n'en appréciez pas moins le moment présent.
1: Bonne journée à tous.

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1: Nous allons parler aujourd'hui d'une institution, je pèse mes mots, sur les bords du bassin d'Arcachon. Il est là depuis 1954, le centre Alèbe, Alenton. Vous-même, enfant, vous êtes peut-être passé un été du côté du centre Alèbe. Alèbe, avant tout, c'est une association et avec nous, nous avons le responsable du centre, Nicolas Derviaux. Bonjour Nicolas.
2: Bonjour.
1: Et donc, vous recevez à chaque vacances scolaires les enfants qui se sont inscrits du côté de Valt, qui est le partenaire de Plage FM.
2: Tout à fait. L'association Valt, qui est organisateur de séjours de vacances donc pour enfants et qui organise chaque été, vous l'avez dit, même sur les petites vacances également des séjours de vacances sur ce centre de vacances de l'Alèbe pour les recevoir sur une grosse semaine souvent.
1: Et alors moi, mes enfants vont venir passer l'été du côté du centre Alèbe à Alenton. Vous allez leur proposer quoi cet été ?
2: On va leur proposer déjà de vivre une expérience collective, parce que c'est ça encore les séjours de vacances pour nous. Ça fait partie d'une expérience de vie, de découverte de la vie aussi sans les parents, avec des équipes d'animation qui leur sont dédiées. Et puis c'est des pratiques aussi. Alors, sur le bassin d'Arcachon, on fait des séjours très, très portés sur la découverte finalement de l'environnement local, c'est-à-dire si on va sur le bassin, qu'est-ce qu'on a envie de faire ? On a envie d'aller jouer dans la vase, on a envie d'aller jouer sur la plage, on a envie de se balader, on a envie de se baigner. Et puis comme c'est des séjours vacances, bien sûr, on fait plein de jeux, plein de grands jeux proposés par l'équipe. Donc c'est vrai que ça reste des séjours qui restent axés vraiment sur la découverte des lieux beaucoup et sur le ludique, forcément.
1: Est-ce que ça arrive qu'il y ait des enfants qui sont devenus grands donc et qui reviennent au centre Alèbe pour vous faire un petit coucou ?
2: Alors, qui reviennent sur le centre Alèbe juste faire un coucou, je sais pas, mais en tout cas on a quand même pas mal de parents qui nous disent ben, je suis moi-même parti en vacances, alors pas forcément sur l'Alèbe mais avec Valt, en séjour de vacances en tout cas, peut-être sur l'Alèbe également, et qui renvoient leurs enfants du coup en vacances, soit sur le même lieu, soit avec la même association en tout cas, parce qu'il y a une volonté de perdurer. Donc ça c'est assez sympa effectivement quand on a ce type de témoignage quand même.
1: Il est temps, Nicolas, de lever un voile. Ouais.
2: Et là, je vous écoute.
1: Attention, parce que la minute quand même est importante. Moi, je veux bien, mais je vois les vacances scolaires. Donc juillet, août, on a octobre, novembre, on a les vacances de Noël, les vacances de février, les vacances de Pâques. Or, le centre Alèbe est ouvert toute l'année. Mais vous faites quoi entre les vacances ?
2: Les vacances de Noël et de février, on fait quand même pas grand-chose, même si pour la première année en 2027, on va retenter aussi des petits séjours sur les vacances d'hiver, même si c'est pas ça fait longtemps qu'on l'a pas fait. Mais en tout cas, en dehors de tout ça, on accueille des séjours scolaires beaucoup de séjours primaires, notamment même des maternelles également, le centre est agréé. Et on fait beaucoup de séjours donc pour des écoles, beaucoup d'écoles primaires, quelques collèges également, qui veulent découvrir justement le bassin avec une découverte, encore une fois, très environnementale, découverte des métiers aussi, bien sûr, autour de l'ostréiculture, tout ce que le bassin peut apporter en termes patrimoine, culturel et découverte pédagogique, du coup, pour les jeunes. Donc, on propose tout ça et on arrive à ouvrir au moins de mars à novembre. Donc, c'est super pour nous et c'est ce qui permet d'avoir des équipes à l'année. Sinon, ce serait effectivement très compliqué de n'ouvrir que pendant les vacances. C'est le cas de certains centres de vacances, mais c'est la difficulté pour eux aujourd'hui, justement. Donc, il faut accueillir différents types de publics et c'est ce qu'on fait, surtout du public enfantin, mais on accueille aussi quelques groupes le week-end, quelques groupes d'adultes ou autres qui veulent aussi trouver des lieux pour se retrouver à nombreux, et les centres de vacances font partie de ces lieux.
1: Bon, en fait, je vous ai menti, j'ai pas du tout inscrit mes enfants pour cet été parce que je suis en retard. Alors comment
2: j'avais vérifié les noms.
1: Comment je les inscris ?
2: Mais vous les inscrivez tout simplement, il y a un site internet Valt où on a les séjours justement du centre de l'Alèbe à Tossat qui sont dessus, on a d'autres destinations aussi bien sûr. Vous pouvez nous appeler tout simplement, on le fait aussi par téléphone pour vous envoyer tous les dossiers d'inscription. C'est vraiment très simple, une fiche d'inscription, une fiche sanitaire, on récupère toutes les infos. Alors bien sûr, un petit paiement, hein, ça fait partie du jeu. Et puis nous on vous envoie toutes les informations pour faire partir vos enfants, les accueillir sur place ou des départs de Bordeaux, de Toulouse ou d'ailleurs en fonction de vous habiter.
1: Eh ben, je vous remercie beaucoup Nicolas pour votre disponibilité. On se rappelle en 2054 donc pour les 100 ans du centre Alèbe Alenton. J'espère donc qu'on vous aura
2: bien. Avec plaisir.
1: Je vous remercie beaucoup. Je vous souhaite un très bel été et bon courage, hein, surtout parce qu'il va falloir les gérer quand même, les enfants là, qui vont débarquer.
2: Ouais, c'est notre cœur de métier, donc on aime ça, on attend ça avec impatience. Donc.
1: Merci beaucoup Nicolas Derviaux du centre Alèbe Alenton. À bientôt.
2: Au revoir.
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6: On nous annonce du grand soleil tout au long de la journée avec 24 degrés ce matin et 26 à 28 degrés cet après-midi. Si vous allez du côté de Bordeaux, vous retrouverez également du soleil avec 25 degrés dans la matinée et 29 degrés dans l'après-midi. En ce qui concerne l'horaire des marées, la pleine mer c'est maintenant à 7h45 avec un coefficient de 71, la basse mer à 13h45. La pleine mer de nouveau à 20h avec un coefficient de 72. Je vous souhaite un excellent jeudi 2 juillet. Aujourd'hui, ne manquez pas de célébrer Martinien et de lui faire découvrir Plage FM.
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1: Le jeudi, nous parlons de l'actualité de l'emploi, pas forcément que sur le bassin d'Arcachon et le Val de l'Aïre. Non, là, ça s'adresse à tous les demandeurs d'emploi. Quel est l'intérêt de continuer à chercher un emploi en juillet et en août, alors que généralement on dit, bah oui, tout est mort, tout tourne au ralenti. Eh bien, que nenni, nous allons l'apprendre grâce à Sybille depuis France Travail à Andernous-les-Bains. Bonjour Sybille, que faut-il faire pour bien faire ?
2: Alors bonjour François, bonjour à tous. C'est vrai que si l'été est une période relativement plus calme pour l'activité des entreprises, les recrutements continuent, eux. Donc profitez-en pour rechercher des offres ou revoir votre CV et votre lettre de motivation. En fait, durant l'été, le marché de l'emploi évolue. Il y a une hausse des activités saisonnières et on est bien placé sur le bassin d'Arcachon pour s'en rendre compte. Une baisse de charges par contre dans l'industrie. Mais contrairement aux idées reçues, beaucoup de secteurs d'activité continuent de fonctionner sans rupture. L'été est en fait une période charnière qui sert à préparer le mois de septembre. Synonyme de pic d'activité pour plusieurs secteurs, les services aux entreprises, le bâtiment, les transports et j'en passe. Les entreprises recrutent en juillet et août pour que des équipes soient opérationnelles dès la rentrée. Autre opportunité pour les candidats, les personnes en charge des ressources humaines ont souvent un peu plus de temps et elles sont par conséquent plus disposées à examiner des candidatures et à accorder des entretiens. L'été, c'est aussi une période de remplacement, des contrats courts dont il ne faut pas négliger la portée. En mettant un pied dans une entreprise, en intérim ou CDD, vous avez l'occasion de mettre en valeur vos compétences. Donc ce contrat, il peut être formateur et peut déboucher sur un renouvellement, voire un CDI, si un besoin permanent apparaît entre-temps. Dans ce cas, les entreprises, elles privilégient naturellement une personne qui connaît déjà l'entreprise et qui n'est pas nécessaire de former. C'est aussi la bonne période pour affiner votre stratégie de recherche d'emploi. Si votre secteur recrute peu pendant l'été, mettez ce temps à profit pour revoir votre CV, vos lettres de motivation. Et pour vous aider, l'Emploi Store est un site web qui met à votre disposition gratuitement tous les services pour vous accompagner dans votre recherche d'emploi. Par exemple, les MOOC pour l'emploi sont des cours en ligne qui permettent de se former autour des thématiques précises comme réussir son CV et sa lettre de motivation. Dans le même registre, vous avez le site web ou l'application mobile BABA CV et lettres de motivation qui permet de travailler les bonnes pratiques de manière interactive. C'est donc à vous de jouer pour mettre toutes les chances de votre côté.
1: Merci beaucoup Sybille pour toutes ces infos que vous pourrez réécouter sur plagefm.fr et en plus vous aurez droit à des liens directs vers le site de France Travail. Demain, ce seront déjà les dernières offres d'emploi de la saison. À demain Sybille.
2: À demain François.
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1: Il est 8h, bon début de journée.

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1: On nous annonce du grand soleil tout au long de la journée avec 24 degrés dès ce matin et 26 à 28 degrés dans l'après-midi. Si vous allez à Bordeaux, il fait beau également avec 25 degrés ce matin et 29 degrés cet après-midi. En ce qui concerne l'horaire des marées, la basse mer est prévue à 13h45, la pleine mer à 20h avec un coefficient de 72. Je vous souhaite un excellent jeudi, nous sommes le 2 juillet. Dans quelques minutes, l'horoscope de Vincent sur Plage FM.
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1: Bonjour à tous, les béliers, vous tentez de dissuader vos proches concernant un projet de vacances qui ne semble pas vous enchanter plus que ça, mais ce n'est pas gagné.
2: Taureau, vous vous donnez trop dans vos actions, vous avez besoin de repos, de vous donner des plages de détente dans le calme.
3: Gémeaux, mettez-vous à l'abri des courants d'air ou variations de température, vous avez besoin de vous ressourcer dans le sommeil.
4: Cancer, ne soyez pas trop insaisissable dans vos négociations, votre aura de mystère est plus forte que vous ne le pensez.
5: Lion, exprimez-vous librement, l'occasion de le faire vraiment va se présenter aujourd'hui, restez dans la vérité.
6: Vierge, les aléas matériels ne réussiront pas à vous contrarier, vous aurez les solutions adéquates à portée de main.
7: Balance, un dialogue constructif avec vos partenaires financiers s'annonce, faites un effort de compréhension, tout le monde peut avoir ses faiblesses.
8: Scorpion, vous avez un moral d'acier aujourd'hui, de vainqueur même, avant même d'avoir commencé, eh bien vous sentez déjà la victoire.
9: Sagittaire, vous jouez avec le feu sans vous en rendre compte, votre humeur risque de faire grincer les dents.
10: Capricorne, reposez-vous, profitez du fait que vous n'avez aucune obligation pour prendre le temps de réfléchir à votre situation et trouver le moyen, peut-être, d'en tirer parti.
11: Verseau, vous aimeriez tout envoyer balader, mais c'est un petit peu trop facile. Avec un peu d'esprit, vous transformerez des conflits en débats constructifs.
12: Et enfin les poissons, vous n'êtes pas forcément très bavard ni démonstratif, mais que vos proches ne s'y trompent pas, vous n'en appréciez pas moins le moment présent.
13: Bonne journée à tous.
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1: Bonjour à tous, Paul Lafond du domaine des animaux, éducatrice spécialisée en comportement. Aujourd'hui, je réponds à une question de Mathéo qui habite Arès. Mon chien vomit en voiture, il a 5 mois et c'est un teckel. Alors, du coup, pas de panique aujourd'hui, on a 5 mois comme vous me l'avez précisé. Du coup, il faut savoir que l'oreille interne du chiot est développée jusqu'à peu près l'âge de 6 mois. Donc aujourd'hui, pas de panique. Votre chien peut être encore finalement malade en voiture parce qu'il n'est pas complètement construit. Donc n'hésitez pas à mettre votre chien déjà dans un endroit où il peut voir la route, soit dans un panier à l'avant, bien sûr attaché. Vous pouvez aussi vous munir d'objets comme un petit collier adaptile qui pourrait le soulager ou l'apaiser. N'hésitez pas à faire des trajets courts avec un estomac vide si possible. Et favorisez aussi de monter dans la voiture gratuitement. Que votre chien n'associe pas la voiture à chaque fois à être malade. Ce sont des petites astuces qui peuvent être intéressantes pour que votre chien aime finalement plus la voiture qu'à chaque fois est malade à l'intérieur. J'espère que j'ai bien répondu à votre question et je vous dis à la semaine prochaine.
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7: Du soleil au programme de toute la journée avec 24 degrés ce matin et 26 à 28 degrés cet après-midi. Si vous devez aller du côté de Bordeaux, vous retrouverez également du beau temps avec 25 degrés dans la matinée et 29 degrés cet après-midi. En ce qui concerne l'horaire des marées, la basse mer est prévue à 13h45, la pleine mer à 20h avec un coefficient de 72. Je vous souhaite un excellent jeudi 2 juillet. 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
2: Cotonnier ou Baccharis. Ce cénosson ne méritait pas tant de presse. Venu d'Amérique du Nord, il colonise la plupart des digues des réservoirs. En fin d'été, le souffle du vent disperse des milliers d'aigrettes vers d'autres sites. Des rouleaux de flocons de coton jonchent alors les talus. Il fait l'objet d'une mise au ban pour abus de territoire au détriment des endémiques.
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1: Nous allons parler aujourd'hui d'une institution, je pèse mes mots, sur les bords du bassin d'Arcachon. Il est là depuis 1954, le centre Aleb, Alenton. Vous-même, enfant, vous êtes peut-être passé un été du côté du centre Aleb. Aleb, avant tout, c'est une association et avec nous, nous avons le responsable du centre, Nicolas Derviaux. Bonjour Nicolas.
2: Bonjour.
1: Et donc, vous recevez à chaque vacances scolaires les enfants qui se sont inscrits du côté de Valt, qui est le partenaire de Plage FM.
2: Tout à fait. L'association Valt, qui est organisateur de séjours de vacances donc pour enfants et qui organise chaque été, vous l'avez dit, même sur les petites vacances également des séjours de vacances sur ce centre de vacances de l'Aleb pour les recevoir sur une grosse semaine souvent.
1: Et alors moi, mes enfants vont venir passer l'été du côté du centre Aleb à Alenton. Vous allez leur proposer quoi cet été ?
2: On va leur proposer déjà de vivre une expérience collective, parce que c'est ça encore les séjours de vacances pour nous. Ça fait partie d'une expérience de vie, de découverte de la vie aussi sans les parents, avec des équipes d'animation qui leur sont dédiées. Et puis c'est des pratiques aussi. Alors, sur le bassin d'Arcachon, on fait des séjours très, très portés sur la découverte finalement de l'environnement local, c'est-à-dire si on va sur le bassin, qu'est-ce qu'on a envie de faire ? On a envie d'aller jouer dans la vase, on a envie d'aller jouer sur la plage, on a envie de se balader, on a envie de se baigner. Et puis comme c'est des séjours vacances, bien sûr, on fait plein de jeux, plein de grands jeux proposés par l'équipe. Donc c'est vrai que ça reste des séjours qui restent axés vraiment sur la découverte des lieux, beaucoup, et sur le ludique, forcément.
1: Est-ce que ça arrive qu'il y ait des enfants qui sont devenus grands donc et qui reviennent au centre Aleb pour vous faire un petit coucou ?
2: Alors, qu'ils reviennent sur le centre Aleb juste faire un coucou, je sais pas, mais en tout cas on a quand même pas mal de parents qui nous disent ben, je suis moi-même parti en vacances, alors pas forcément sur l'Aleb mais avec Valt, en séjour de vacances en tout cas, peut-être sur l'Aleb également, et qui renvoient leurs enfants du coup en vacances, soit sur le même lieu, soit avec la même association en tout cas, parce qu'il y a une volonté de perdurer. Donc ça c'est assez sympa effectivement quand on a ce type de témoignage quand même.
1: Il est temps, Nicolas, de lever un voile. Ouais.
2: Et là, je vous écoute.
1: Attention, parce que la minute quand même est importante. Moi, je veux bien, mais je vois les vacances scolaires. Donc juillet, août. On a octobre, novembre. On a les vacances de Noël, les vacances de février, les vacances de Pâques. Or, le centre Aleb est ouvert toute l'année. Mais vous faites quoi entre les vacances ?
2: Les vacances de Noël et de février, on fait quand même pas grand-chose, même si pour la première année en 2027, on va retenter aussi des petits séjours sur les vacances d'hiver, même si c'est pas ça fait longtemps qu'on l'a pas fait. Mais en tout cas, en dehors de tout ça, on accueille des séjours scolaires, beaucoup de séjours primaires, notamment même des maternelles également, le centre est agréé. Et on fait beaucoup de séjours donc pour des écoles, beaucoup d'écoles primaires, quelques collèges également, qui veulent découvrir justement le bassin, avec une découverte, encore une fois, très environnementale, découverte des métiers aussi, bien sûr, autour de l'ostréiculture, tout ce que le bassin peut apporter en termes patrimoine, culturel et découverte pédagogique du coup pour les jeunes. Donc on propose tout ça et on arrive à ouvrir au moins de mars à novembre, donc c'est super pour nous et c'est ce qui permet d'avoir des équipes à l'année, sinon ce serait effectivement très compliqué de n'ouvrir que pendant les vacances. C'est le cas de certains centres de vacances, mais c'est la difficulté pour eux aujourd'hui justement, donc il faut accueillir différents types de publics et c'est ce qu'on fait, surtout du public enfantin, mais on accueille aussi quelques groupes le week-end, quelques groupes d'adultes ou autres qui veulent aussi trouver des lieux pour se retrouver à nombreux, et les centres de vacances font partie de ces lieux.
1: Bon, en fait, je vous ai menti, j'ai pas du tout inscrit mes enfants pour cet été parce que je suis en retard. Alors comment
2: j'avais vérifié les noms.
1: Comment je les inscris ?
2: Et vous les inscrivez tout simplement, il y a un site internet Valt où on a les séjours justement du centre de l'Aleb à Tossat qui sont dessus, on a d'autres destinations aussi bien sûr. Vous pouvez nous appeler tout simplement, on le fait aussi par téléphone pour vous envoyer tous les dossiers d'inscription. C'est vraiment très simple, une fiche d'inscription, une fiche sanitaire, on récupère toutes les infos. Alors bien sûr, un petit paiement, hein, ça fait partie du jeu. Et puis nous on vous envoie toutes les informations pour faire partir vos enfants, les accueillir sur place ou des départs de Bordeaux, de Toulouse ou d'ailleurs en fonction de vous habiter.
1: Eh ben, je vous remercie beaucoup Nicolas pour votre disponibilité. On se rappelle en 2054 donc pour les 100 ans du centre Aleb Alenton, j'espère donc qu'on vous aura
2: bien. Avec plaisir.
1: Je vous remercie beaucoup, je vous souhaite un très bel été et bon courage, hein, surtout parce qu'il va falloir les gérer quand même, les enfants là qui vont débarquer.
2: Ouais, bah, c'est notre cœur de métier, donc on aime ça, on attend ça avec impatience. Donc.
1: Merci beaucoup Nicolas Derviaux du centre Aleb Alenton, à bientôt.
2: Au revoir.
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3: Le jeudi, nous parlons de l'actualité de l'emploi, pas forcément que sur le bassin d'Arcachon et le Val de l'Aïre. Non, là, ça s'adresse à tous les demandeurs d'emploi. Quel est l'intérêt de continuer à chercher un emploi en juillet et en août, alors que généralement on dit, bah oui, tout est mort, tout tourne au ralenti. Eh bien, que nenni, nous allons l'apprendre grâce à Sibyl depuis France Travail à Andernous-les-Bains. Bonjour Sibyl, que faut-il faire pour bien faire ?
4: Alors bonjour François, bonjour à tous. C'est vrai que si l'été est une période relativement plus calme pour l'activité des entreprises, les recrutements continuent, eux. Donc profitez-en pour rechercher des offres ou revoir votre CV et votre lettre de motivation. En fait, durant l'été, le marché de l'emploi évolue. Il y a une hausse des activités saisonnières et on est bien placé sur le bassin d'Arcachon pour s'en rendre compte. Une baisse de charges par contre dans l'industrie. Mais contrairement aux idées reçues, beaucoup de secteurs d'activité continuent de fonctionner sans rupture. L'été est en fait une période charnière qui sert à préparer le mois de septembre. Synonyme de pic d'activité pour plusieurs secteurs, les services aux entreprises, le bâtiment, les transports et j'en passe. Les entreprises recrutent en juillet et août pour que des équipes soient opérationnelles dès la rentrée. Autre opportunité pour les candidats, les personnes en charge des ressources humaines ont souvent un peu plus de temps et elles sont par conséquent plus disposées à examiner des candidatures et à accorder des entretiens. L'été, c'est aussi une période de remplacement, des contrats courts dont il ne faut pas négliger la portée. En mettant un pied dans une entreprise, en intérim ou CDD, vous avez l'occasion de mettre en valeur vos compétences. Donc ce contrat, il peut être formateur et peut déboucher sur un renouvellement, voire un CDI, si un besoin permanent apparaît entre-temps. Dans ce cas, les entreprises, elles privilégient naturellement une personne qui connaît déjà l'entreprise et qui n'est pas nécessaire de former. C'est aussi la bonne période pour affiner votre stratégie de recherche d'emploi. Si votre secteur recrute peu pendant l'été, mettez ce temps à profit pour revoir votre CV, vos lettres de motivation. Et pour vous aider, l'Emploi Store est un site web qui met à votre disposition gratuitement tous les services pour vous accompagner dans votre recherche d'emploi. Par exemple, les MOOC pour l'emploi sont des cours en ligne qui permettent de se former autour des thématiques précises comme réussir son CV et sa lettre de motivation. Dans le même registre, vous avez le site web ou l'application mobile BABA CV et lettres de motivation qui permet de travailler les bonnes pratiques de manière interactive. C'est donc à vous de jouer pour mettre toutes les chances de votre côté.
3: Merci beaucoup Sibyl pour toutes ces infos que vous pourrez réécouter sur plagefm.fr et en plus vous aurez droit à des liens directs vers le site de France Travail. Demain, ce seront déjà les dernières offres d'emploi de la saison. À demain Sibyl.
4: À demain François.
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2: Cotonnier ou Baccharis. Ce cénosson ne méritait pas tant de presse. Venu d'Amérique du Nord, il colonise la plupart des digues des réservoirs. En fin d'été, le souffle du vent disperse des milliers d'aigrettes vers d'autres sites. Des rouleaux de flocons de coton jonchent alors les talus. Il fait l'objet d'une mise au ban pour abus de territoire au détriment des endémiques.
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1: Nous allons parler aujourd'hui d'une institution, je pèse mes mots, sur les bords du bassin d'Arcachon. Il est là depuis 1954, le centre Aleb à Lenton. Vous-même, enfant, vous êtes peut-être passé un été du côté du centre Aleb. Aleb, avant tout, c'est une association et avec nous, nous avons le responsable du centre, Nicolas Derviaux. Bonjour Nicolas.
2: Bonjour.
1: Et donc, vous recevez à chaque vacances scolaires les enfants qui se sont inscrits du côté de Valt, qui est le partenaire de Plage FM.
2: Tout à fait. L'association Valt, qui est organisateur de séjours de vacances donc pour enfants et qui organise chaque été, vous l'avez dit, même sur les petites vacances également, des séjours de vacances sur ce centre de vacances de l'Aleb pour les recevoir sur une grosse semaine, souvent.
1: Et alors, moi, mes enfants vont venir passer l'été du côté du centre Aleb à Lenton. Vous allez leur proposer quoi cet été?
2: On va leur proposer déjà de vivre une expérience collective, parce que c'est ça encore les séjours de vacances pour nous. Ça fait partie d'une expérience de vie de découverte de la vie aussi sans les parents, avec des équipes d'animation qui leur sont dédiées. Et puis, c'est des pratiques aussi. Alors, sur le bassin d'Arcachon, on fait des séjours très, très portés sur la découverte finalement de l'environnement local, c'est-à-dire si on va sur le bassin, qu'est-ce qu'on a envie de faire? On a envie d'aller jouer dans la vase, on a envie d'aller jouer sur la plage, on a envie de se balader, on a envie de se baigner. Et puis comme c'est des séjours vacances, bien sûr, on fait plein de jeux, plein de grands jeux proposés par l'équipe. Donc c'est vrai que ça reste des séjours qui restent axés vraiment sur la découverte des lieux beaucoup et sur le ludique, forcément.
1: Est-ce que ça arrive qu'il y ait des enfants qui sont devenus grands donc et qui reviennent au centre Aleb pour vous faire un petit coucou?
2: Alors, qui reviennent sur le centre Aleb juste faire un coucou, je sais pas, mais en tout cas on a quand même pas mal de parents qui nous disent je suis moi-même parti en vacances, alors pas forcément sur l'Aleb mais avec Valt, en séjour de vacances en tout cas, peut-être sur l'Aleb également, et qui renvoient leurs enfants du coup en vacances, soit sur le même lieu, soit avec la même association en tout cas, parce qu'il y a une volonté de perdurer. Donc ça c'est assez sympa effectivement quand on a ce type de témoignage quand même.
1: Il est temps, Nicolas, de lever un voile. Ouais.
2: Et là, je vous écoute.
1: Attention, parce que la minute quand même est importante. Moi, je veux bien, mais je vois les vacances scolaires. Donc juillet, août, on a octobre, novembre, on a les vacances de Noël, les vacances de février, les vacances de Pâques. Or, le centre Aleb est ouvert toute l'année. Mais vous faites quoi entre les vacances?
2: Les vacances de Noël et de février, on fait quand même pas grand-chose, même si pour la première année en 2027, on va retenter aussi des petits séjours sur les vacances d'hiver, même si c'est pas ça fait longtemps qu'on l'a pas fait. Mais en tout cas, en dehors de tout ça, on accueille des séjours scolaires, beaucoup de séjours primaires, notamment même des maternelles également, le centre est agréé. Et on fait beaucoup de séjours donc pour des écoles, beaucoup d'écoles primaires, quelques collèges également, qui veulent découvrir justement le bassin, avec une découverte, encore une fois, très environnementale, découverte des métiers aussi, bien sûr, autour de l'ostréiculture, tout ce que le bassin peut apporter en termes patrimoine, culturel et découverte pédagogique, du coup, pour les jeunes. Donc, on propose tout ça et on arrive à ouvrir au moins de mars à novembre. Donc, c'est super pour nous et c'est ce qui permet d'avoir des équipes à l'année. Sinon, ce serait effectivement très compliqué de n'ouvrir que pendant les vacances. C'est le cas de certains centres de vacances, mais c'est la difficulté pour eux aujourd'hui, justement. Donc, il faut accueillir différents types de publics et c'est ce qu'on fait, surtout du public enfantin, mais on accueille aussi quelques groupes le week-end, quelques groupes d'adultes ou autres qui veulent aussi trouver des lieux pour se retrouver à nombreux, et les centres de vacances font partie de ces lieux.
1: Bon, en fait, je vous ai menti, j'ai pas du tout inscrit mes enfants pour cet été parce que je suis en retard. Alors comment?
2: J'avais vérifié les noms.
1: Comment je les inscris?
2: Et vous les inscrivez tout simplement, il y a un site internet Valt où on a les séjours justement du centre de l'Aleb à Tossat qui sont dessus, on a d'autres destinations aussi bien sûr. Vous pouvez nous appeler tout simplement, on le fait aussi par téléphone pour vous envoyer tous les dossiers d'inscription. C'est vraiment très simple, une fiche d'inscription, une fiche sanitaire, on récupère toutes les infos. Alors bien sûr, un petit paiement, hein, ça fait partie du jeu. Et puis nous on vous envoie toutes les informations pour faire partir vos enfants, les accueillir sur place ou des départs de Bordeaux, de Toulouse ou d'ailleurs en fonction de vous habiter.
1: Je vous remercie beaucoup Nicolas pour votre disponibilité. On se rappelle en 2054 donc pour les 100 ans du centre Aleb à Lenton, j'espère donc qu'on vous aura
2: bien. Avec plaisir.
1: Je vous remercie beaucoup, je vous souhaite un très bel été et bon courage, hein, surtout parce qu'il va falloir les gérer quand même, les enfants là qui vont débarquer.
2: C'est notre cœur de métier, donc on aime ça, on attend ça avec impatience. Donc.
1: Merci beaucoup Nicolas Derviaux du centre Aleb à Lenton, à bientôt.
2: Au revoir.
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1: Le ciel devient de plus en plus variable dans la soirée et il va être très nuageux cette nuit. Demain, le ciel de la matinée est nuageux. Dans l'après-midi, le ciel est partiellement dégagé. Du côté des températures, on attend 23 à 24 degrés demain matin et 27 à 28 degrés demain après-midi. Si vous allez à Bordeaux, le ciel est plus dégagé demain avec 24 degrés dans la matinée et 30 degrés dans l'après-midi. En ce qui concerne l'horaire des marées, la pleine mer est prévue à 20h avec un coefficient de 72. La basse mer cette nuit à 2h10, la pleine mer demain matin à 8h20 avec un coefficient de 72 et la basse mer à 14h25. Excellent début de soirée, à l'écoute de Plage FM.
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1: Le ciel devient de plus en plus variable dans la soirée et il va être très nuageux cette nuit. Demain, le ciel de la matinée est nuageux. Dans l'après-midi, le ciel est partiellement dégagé. Du côté des températures, on attend 23 à 24 degrés demain matin et 27 à 28 degrés demain après-midi. Si vous allez à Bordeaux, le ciel est plus dégagé demain avec 24 degrés dans la matinée et 30 degrés dans l'après-midi. En ce qui concerne l'horaire des marées, la pleine mer est prévue à 20h avec un coefficient de 72. La basse mer cette nuit à 2h10, la pleine mer demain matin à 8h20 avec un coefficient de 72 et la basse mer à 14h25. Excellent début de soirée à l'écoute de Plage FM.
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1: Le jeudi, nous parlons de l'actualité de l'emploi, pas forcément que sur le bassin d'Arcachon et le Val de l'Aïre. Non, là, ça s'adresse à tous les demandeurs d'emploi. Quel est l'intérêt de continuer à chercher un emploi en juillet et en août alors que généralement on dit bah oui, tout est mort, tout tourne au ralenti. Eh bien, que nenni, nous allons l'apprendre grâce à Sybille depuis France Travail à Andernous-les-Bains. Bonjour Sybille, que faut-il faire pour bien faire ?
2: Alors bonjour François, bonjour à tous. C'est vrai que si l'été est une période relativement plus calme pour l'activité des entreprises, les recrutements continuent, eux. Donc profitez-en pour rechercher des offres ou revoir votre CV et votre lettre de motivation. En fait, durant l'été, le marché de l'emploi évolue. Il y a une hausse des activités saisonnières et on est bien placé sur le bassin d'Arcachon pour s'en rendre compte. Une baisse de charges par contre dans l'industrie. Mais contrairement aux idées reçues, beaucoup de secteurs d'activité continuent de fonctionner sans rupture. L'été est en fait une période charnière qui sert à préparer le mois de septembre. Synonyme de pic d'activité pour plusieurs secteurs, les services aux entreprises, le bâtiment, les transports et j'en passe. Les entreprises recrutent en juillet et août pour que des équipes soient opérationnelles dès la rentrée. Autre opportunité pour les candidats, les personnes en charge des ressources humaines ont souvent un peu plus de temps et elles sont par conséquent plus disposées à examiner des candidatures et à accorder des entretiens. L'été, c'est aussi une période de remplacement, des contrats courts dont il ne faut pas négliger la portée. En mettant un pied dans une entreprise, en intérim ou CDD, vous avez l'occasion de mettre en valeur vos compétences. Donc ce contrat, il peut être formateur et peut déboucher sur un renouvellement, voire un CDI, si un besoin permanent apparaît entre-temps. Dans ce cas, les entreprises, elles privilégient naturellement une personne qui connaît déjà l'entreprise et qui n'est pas nécessaire de former. C'est aussi la bonne période pour affiner votre stratégie de recherche d'emploi. Si votre secteur recrute peu pendant l'été, mettez ce temps à profit pour revoir votre CV, vos lettres de motivation. Et pour vous aider, l'Emploi Store est un site web qui met à votre disposition gratuitement tous les services pour vous accompagner dans votre recherche d'emploi. Par exemple, les MOOC pour l'emploi sont des cours en ligne qui permettent de se former autour des thématiques précises comme réussir son CV et sa lettre de motivation. Dans le même registre, vous avez le site web ou l'application mobile BABA CV et lettres de motivation qui permet de travailler les bonnes pratiques de manière interactive. C'est donc à vous de jouer pour mettre toutes les chances de votre côté.
1: Merci beaucoup Sybille pour toutes ces infos que vous pourrez réécouter sur plagefm.fr et en plus vous aurez droit à des liens directs vers le site de France Travail. Demain, ce seront déjà les dernières offres d'emploi de la saison. À demain Sybille.
2: À demain François.
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